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1: Ah oui, c'est vrai, toi aussi tu es Catherine.
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1: La météo.
2: Ce week-end va être marqué par le début de la canicule qui se poursuivra toute la semaine prochaine. Déjà ce samedi, on démarre avec une chaleur bien installée sur le massif du Sancy. Les températures évolueront déjà entre 16 et 21 degrés sous un ciel largement ensoleillé. Le vent reste faible et variable, souvent inférieur à 10 km/h. Cet après-midi, les maximales atteindront 30 degrés avant l'arrivée d'une instabilité potentielle en fin de journée avec quelques averses orageuses. Dimanche verra la chaleur se renforcer avec jusqu'à 33 degrés attendus, tandis que lundi restera encore très chaud avec une température voisine de 32 à plus sous un soleil largement dominant. Voilà pour la météo. 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
2: 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Nous vous informons que la Coupe du Rotary Club aura lieu ce samedi 20 juin au Mont d'Or. 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Les droits de jeu s'élèvent à 16 euros et sont intégralement reversés à l'association. Pour participer, rendez-vous dès 10h pour un départ en shotgun. Plus d'informations sur notre site internet sensifm.fr.

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1: Ce week-end va être marqué par le début de la canicule qui se poursuivra toute la semaine prochaine. Déjà ce samedi, on démarre avec une chaleur bien installée sur le massif du Sancy. Les températures évolueront déjà entre 16 et 21 degrés sous un ciel largement ensoleillé. Le vent reste faible et variable, souvent inférieur à 10 km/h. Cet après-midi, les maximales atteindront 30 degrés avant l'arrivée d'une instabilité potentielle en fin de journée avec quelques averses orageuses. Dimanche verra la chaleur se renforcer avec jusqu'à 33 degrés attendus, tandis que lundi restera encore très chaud avec une température voisine de 32 à plus sous un soleil largement dominant. Voilà pour la météo. 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
1: La météo.
2: Ce week-end va être marqué par le début de la canicule qui se poursuivra toute la semaine prochaine. Déjà ce samedi, on démarre avec une chaleur bien installée sur le massif du Sancy. Les températures évolueront déjà entre 16 et 21 degrés sous un ciel largement ensoleillé. Le vent reste faible et variable, souvent inférieur à 10 km/h. Cet après-midi, les maximales atteindront 30 degrés avant l'arrivée d'une instabilité potentielle en fin de journée avec quelques averses orageuses. Dimanche verra la chaleur se renforcer avec jusqu'à 33 degrés attendus, tandis que lundi restera encore très chaud avec une température voisine de 32 à plus sous un soleil largement dominant. Voilà pour la météo. 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
2: Ce week-end va être marqué par le début de la canicule qui se poursuivra toute la semaine prochaine. Déjà ce samedi, on démarre avec une chaleur bien installée sur le massif du Sancy. Les températures évolueront déjà entre 16 et 21 degrés sous un ciel largement ensoleillé. Le vent reste faible et variable, souvent inférieur à 10 km/h. Cet après-midi, les maximales atteindront 30 degrés avant l'arrivée d'une instabilité potentielle en fin de journée avec quelques averses orageuses. Dimanche verra la chaleur se renforcer avec jusqu'à 33 degrés attendus, tandis que lundi restera encore très chaud avec une température voisine de 32 à plus sous un soleil largement dominant. Voilà pour la météo. 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
1: La météo.
2: La matinée de ce samedi 20 juin sur le massif du 106 s'annonce lumineuse avec des températures qui grimpent rapidement sous un soleil bien généreux. Le thermomètre grimpera jusqu'à 30 degrés dans les vallées cet après-midi sous un vent faible de secteur variable. La chaleur gagnera encore quelques degrés dimanche avec des maximales proches de 33 degrés sous un ciel souvent ensoleillé dans la continuité. Lundi conservera une ambiance caniculaire avec jusqu'à 32 degrés et un soleil largement présent sur l'ensemble du massif. Quelques développements orageux restent possibles, notamment en fin de journée de dimanche et de samedi. Voilà pour la météo. 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
2: La matinée de ce samedi 20 juin sur le massif du Sensi s'annonce lumineuse avec des températures qui grimpent rapidement sous un soleil bien généreux. Le thermomètre grimpera jusqu'à 30 degrés dans les vallées cet après-midi sous un vent faible de secteur variable. La chaleur gagnera encore quelques degrés dimanche avec des maximales proches de 33 degrés sous un ciel souvent ensoleillé dans la continuité. Lundi, on saura une ambiance caniculaire avec jusqu'à 32 degrés et un soleil largement présent sur l'ensemble du massif. Quelques développements orageux restent possibles, notamment en fin de journée de dimanche et de samedi. Voilà pour la météo. 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
2: 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Musique, nature, partage avec ce nouveau festival mêlant concerts immersifs, patrimoine rural, nature et artistes internationaux entre Chaîne des Puits et Massif du Sancy. Au programme, parmi les temps forts, souvenirs, musique et mémoire, un concert intimiste autour de la viole de gambe et du violoncelle de Bach aux chansons d'aujourd'hui. 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
1: La météo.
2: La matinée de ce samedi 20 juin sur le massif du 106 s'annonce lumineuse avec des températures qui grimpent rapidement sous un soleil bien généreux. Le thermomètre grimpera jusqu'à 30 degrés dans les vallées cet après-midi sous un vent faible de secteur variable. La chaleur gagnera encore quelques degrés dimanche avec des maximales proches de 33 degrés sous un ciel souvent ensoleillé dans la continuité. Lundi conservera une ambiance caniculaire avec jusqu'à 32 degrés et un soleil largement présent sur l'ensemble du massif. Quelques développements orageux restent possibles, notamment en fin de journée de dimanche et de samedi. Voilà pour la météo. 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

0: Bonjour Jean-René.
1: Bonjour Robin.
0: Bon, nouvelle semaine qui démarre.
1: Nouvelle belle semaine, ça c'est une belle semaine. Elle commencera le 17, le mercredi 17. Mais le mercredi, il n'y a pas de film, ça commence que le jeudi. Alors voilà, une semaine. Pour commencer, le film d'Agnès Jaoui, le dernier film d'Agnès Jaoui, L'objet du délit. On n'oublie pas Le goût des autres hein, qu'elle a fait en 2020. Le reste, personnellement, j'ai oublié. Ce film a été également présenté hors compétition. Ça tombe bien parce que je pense qu'il n'aura pas forcément de prix. Mais bon. Ça raconte quoi ? En 2 heures et quelques, dans les coulisses d'une ambitieuse production de l'opéra Les Noces de Figaro, les tensions montent lorsque l'accusation d'agression sexuelle éclate, mettant en péril la production et forçant chacun à prendre position. Les conflits d'opinion et de génération se font jour, et comme toujours chez Agnès Jaoui, le rire n'est jamais loin du drame. Précisons une chose, je ne vois pratiquement jamais les films avant.
0: Ah, ça un peu... C'est mieux.
1: Oui, mais pour en parler, c'est un peu flou, quoi. Non, mais...
0: Oui.
1: Non. Moi, j'ai envie de le voir quand même. Alors, et c'est marrant parce que je ne me suis pas rendu compte que le film L'objet du délit qui se passe dans l'opéra est programmé la même semaine que Nous, l'orchestre. Alors là, qui est un bijou documentaire formidable de Philippe Béziat. Super bien noté, hein. Presse 4. Spectateur 4.1, ça veut dire vraiment, là vraiment ça a été très apprécié. Ça dure une heure et demie, et je l'ai déjà passé, et beaucoup de cinéphiles et spectateurs de Besse m'ont dit « Ah, j'ai pas pu le voir, papapa », je le repasse. Voilà ce que ça raconte. Comment jouer ensemble sans se sentir disparaître dans la masse, dans l'orchestre où ils sont 60-70, hein. Comment cohabiter si longtemps sans que le groupe explose? Quel rôle joue vraiment le chef d'orchestre? Pour la première fois, caméra et micro se faufilent parmi les 120 musiciens de l'Orchestre de Paris, sous la baguette de leur jeune chef prodige, Klaus Makela, un film immersif au cœur de la musique en train de se faire, au plus près de l'expérience des musiciens, de leur émotion, de la beauté. Alors, j'ai appris que l'installation des caméras, plutôt le réglage des caméras au cœur de l'orchestre, a demandé 4 ans de travail.
0: Ah, quand même.
1: Ouais. Et ce documentaire, d'1h30, hein, a été tourné pendant 1 an au sein de l'orchestre. Voilà. Ce gars-là, en fait, je ne connaissais pas son nom, mais il se trouve qu'il a réalisé Les Indes Galantes, un documentaire que j'ai passé ici, qui a vachement plu, où il y avait à la fois cette musique baroque et de la danse très, très, très, très musclée, quoi, du hip-hop, du crumb, du break, du voguing. Un truc assez génial. D'ailleurs, c'est un film qui a marché parce que pour un documentaire, 90 000 entrées payantes en France, c'est balèze.
0: Je confirme.
1: Ouais. Et d'ailleurs, il a eu le César du meilleur documentaire dans cette année-là. Et puis, nous avons un film. Alors, je ne connais pas trop. Ça s'appelle Tout va super. Parfois, moi, je choisis les films parce que j'adore un acteur. En tout cas, je veux même le voir dans des navets. Et c'est le cas de Hakim Jemili. Que j'adore, c'est un acteur qui me fait beaucoup rire. Voilà. Alors, l'histoire est simple. Elle est soulagée. Après plusieurs années à s'occuper de Sylvaine, sa mère envahissante mais malade, elle est guérie. Elle va enfin pouvoir penser à lui. Dans un bar, il rencontre Anaïs. Il tombe très vite amoureux, mais l'euphorie de courte durée, Sylviane fait une rechute. Tiraillée entre cette nouvelle histoire d'amour et la maladie de sa mère, elle va être très vite dépassée. Comédie dramatique, romance, moi je crois que c'est sympa, c'est sympa. Et alors pour finir, c'est une invitation, c'est gratuit. Ça se passera le samedi 20. Toute une chorale, la grande chorale de Clermont. 40 choristes, 6 musiciens, 6 solistes. Viennent répéter la dernière, quoi. C'est ce qu'on appelle une générale, avant le concert qu'ils donnent à l'Opéra de Clermont le mardi 23, donc quelques jours après. La pression va être forte. Cette chorale va travailler toute la matinée, et à 15h, elle ouvre les portes de la salle des fêtes de Besse, sous la mairie, et tout le monde est invité pour assister à cette répétition ultime, quoi. Ça va des... Et il s'agit des Demoiselles de Rochefort, plutôt les Demoiselles Swing à Rochefort. C'est un gars qui a adapté les partitions de Michel Legrand et les textes de Jacques Demy dans un ensemble de 13 morceaux qui décoiffent. C'est très jazz, c'est assez génial. Donc, s'il fait beau, bah, venez quand même. S'il fait mauvais, venez surtout. C'est à 15h, c'est gratuit, et puis vous serez très bien accueillis.
0: Et c'est à la salle des fêtes, on est bien d'accord, c'est à la salle des fêtes qui est sous la mairie.
1: Qui est sous la mairie et qui colle le cinéma. Donc bien souvent, quand les gens ne savent pas où est le cinéma de Besse, je dis tout près de la mairie, tout près de l'église, tout près de l'ancien EHPAD, tout près de la morgue.
0: Et pour ceux qui veulent une adresse, ça sera 4 places de l'église pour le cinéma. Merci Jean-René.
1: À la semaine prochaine.
0: À la semaine prochaine. 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
2: À la mi-journée de ce samedi 20 juin, les températures approchent déjà les 27 degrés sous un ciel très lumineux. Cet après-midi, le mercure atteindra jusqu'à 30 degrés avec un vent faible et une atmosphère qui restera sèche et caniculaire. Pour la suite, la canicule continuera de s'accentuer, notamment dimanche, avec les températures comprises entre 31 et 33 degrés. Puis lundi prolongera cette séquence caniculaire avec des maximales voisines de 32 degrés sous un ciel souvent dégagé. Les nuits resteront également douces avec des maximales proches de 18 à 19 degrés. Voilà pour la météo. 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
2: À la mi-journée de ce samedi 20 juin, les températures approchent déjà les 27 degrés sous un ciel très lumineux. Cet après-midi, le mercure atteindra jusqu'à 30 degrés avec un vent faible et une atmosphère qui restera sèche et caniculaire. Pour la suite, la canicule continuera de s'accentuer, notamment dimanche, avec les températures comprises entre 31 et 33 degrés. Puis lundi prolongera cette séquence caniculaire avec des maximales voisines de 32 degrés sous un ciel souvent dégagé. Les nuits resteront également douces avec des maximales proches de 18 à 19 degrés. Voilà pour la météo. 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
1: La météo.
2: Cet après-midi, dans le massif du Sancy, les températures atteignent jusqu'à 30 degrés sous un soleil largement présent. En fin de journée, quelques cellules orageuses pourront circuler localement avec des faibles précipitations et une baisse temporaire des températures. Pour les jours suivants, la tendance restera très caniculaire. Dimanche, ça portera jusqu'à 33 degrés. Un soleil, bien sûr, toujours dominant sur une grande partie de la journée avec toujours un risque d'orage potentiel en fin de journée. Et lundi, on s'avère une chaleur marquée avec 32 degrés attendus, un vent faible avec des conditions globalement favorable et caniculaire sur l'ensemble du massif. Voilà pour la météo. 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
1: La météo.
2: Cet après-midi dans le massif du Sancy, les températures atteignent jusqu'à 30 degrés sous un soleil largement présent. En fin de journée, quelques cellules orageuses pourront circuler localement avec des faibles précipitations et une baisse temporaire des températures. Pour les jours suivants, la tendance restera très caniculaire. Dimanche, ça portera jusqu'à 33 degrés, un soleil bien sûr toujours dominant sur une grande partie de la journée avec toujours un risque d'orage potentiel en fin de journée. Et lundi, on s'avra une chaleur marquée avec 32 degrés attendus, un vent faible avec des conditions globalement favorable et caniculaire sur l'ensemble du massif. Voilà pour la météo, retour des meilleurs rimes sur les sommets sur 106 FM, 103.5 à Besse.
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0: Jean-René.
1: Bonjour Robin.
0: Bon, nouvelle semaine qui démarre.
1: Nouvelle belle semaine, ça c'est une belle semaine. Elle commencera le 17, le mercredi 17. Mais le mercredi, il n'y a pas de film, ça commence que le jeudi. Alors voilà, une semaine. Pour commencer, le film d'Agnès Jaoui, le dernier film d'Agnès Jaoui, L'objet du délit. On n'oublie pas Le goût des autres hein, qu'elle a fait en 2020. Le reste, personnellement, j'ai oublié. Ce film a été également présenté hors compétition. Ça tombe bien parce que je pense qu'il n'aura pas forcément le prix. Mais bon. Ça raconte quoi ? En 2 heures et quelques, dans les coulisses d'une ambitieuse production de l'opéra Les Noces de Figaro, les tensions montent lorsque l'accusation d'agression sexuelle éclate, mettant en péril la production et forçant chacun à prendre position. Les conflits d'opinion et de génération se font jour, et comme toujours chez Agnès Jaoui, le rire n'est jamais loin du drame. Précisons une chose, je ne vois pratiquement jamais les films avant.
0: Ça, c'est un peu... C'est mieux.
1: Oui, mais pour en parler, c'est un peu flou, quoi. Non, mais...
0: Oui.
1: Non. Moi, j'ai envie de le voir quand même. Alors, et c'est marrant parce que je ne me suis pas rendu compte que le film, L'objet du délit, qui se passe dans l'opéra, est programmé la même semaine que Nous, l'orchestre. Alors là, qui est un bijou documentaire formidable de Philippe Béziat. Super bien noté, hein. Presse 4... Spectateur 4.1, ça veut dire vraiment, là vraiment ça a été très apprécié. Ça dure 1h30 et je l'ai déjà passé et beaucoup de cinéphiles et spectateurs de Besse m'ont dit « Ah, j'ai pas pu le voir, papa, je le repasse ». Voilà ce que ça raconte. Comment jouer ensemble sans se sentir disparaître dans la masse ? Toujours un orchestre où ils sont 60, 70. Hein. Comment cohabiter si longtemps sans que le groupe explose ? Quel rôle joue vraiment le chef d'orchestre ? Pour la première fois, caméra et micro se faufilent parmi les 120 musiciens de l'Orchestre de Paris, sous la baguette de leur jeune chef prodige, Klaus Makela, un film immersif, au cœur de la musique, en train de se faire, au plus près de l'expérience des musiciens, de leur émotion, de la beauté. Alors, j'ai appris que l'installation des caméras, plutôt le réglage des caméras au cœur de l'orchestre, a demandé 4 ans de travail.
0: Ah, quand même.
1: Ouais. Et ce documentaire, d'1h30, hein, a été tourné pendant 1 an au sein de l'orchestre. Voilà. Ce gars-là, en fait, je ne connaissais pas son nom, mais il se trouve qu'il a réalisé Les Indes Galantes, un documentaire que j'ai passé ici, qui a vachement plu, où il y avait à la fois cette musique baroque et de la danse très, très, très, très musclée, quoi, du hip-hop, du crumb, du break, du voguing. Un truc assez génial. D'ailleurs, c'est un film qui a marché parce que pour un documentaire, 90 000 entrées payantes en France, c'est balèze.
0: Je confirme.
1: Ouais. Et d'ailleurs, il a eu le César du meilleur documentaire dans cette année-là. Et puis, nous avons un film. Alors, je ne connais pas trop. Ça s'appelle Tout va super. Parfois, moi, je choisis les films parce que j'adore un acteur. En tout cas, je veux même le voir dans des navets. Et c'est le cas de Hakim Jemili. Que j'adore, c'est un acteur qui me fait beaucoup rire. Voilà. Alors, l'histoire est simple. Elle est soulagée. Après plusieurs années à s'occuper de Sylvaine, sa mère envahissante mais malade, elle est guérie. Elle va enfin pouvoir penser à lui. Dans un bar, il rencontre Anaïs. Il tombe très vite amoureux, mais l'euphorie de courte durée, Sylviane fait une rechute. Tiraillée entre cette nouvelle histoire d'amour et la maladie de sa mère, elle va être très vite dépassée. Comédie dramatique, romance, moi je crois que c'est sympa, c'est sympa. Et alors pour finir, c'est une invitation, c'est gratuit, ça se passera le samedi 20. Toute une chorale, la grande chorale de Clermont, 40 choristes, 6 musiciens, 6 solistes, viennent répéter la dernière, quoi. C'est ce qu'on appelle une générale, avant le concert qu'ils donnent à l'Opéra de Clermont le mardi 23, donc quelques jours après. La pression va être forte. Cette chorale va travailler toute la matinée, et à 15h, elle ouvre les portes de la salle des fêtes de Besse, sous la mairie, et tout le monde est invité pour assister à cette répétition ultime, quoi. Ça va des... Et il s'agit des Demoiselles de Rochefort, plutôt les Demoiselles Swing à Rochefort. C'est un gars qui a adapté les partitions de Michel Legrand et les textes de Jacques Demy dans un ensemble de 13 morceaux qui décoiffent. C'est très jazz, c'est assez génial. Donc, s'il fait beau, bah, venez quand même. S'il fait mauvais, venez surtout. C'est à 15h, c'est gratuit, et puis vous serez très bien accueillis.
0: Et c'est à la salle des fêtes, on est bien d'accord, c'est la salle des fêtes qui est sous la mairie.
1: Qui est sous la mairie et qui colle le cinéma. Donc bien souvent, quand les gens ne savent pas où est le cinéma de Besse, je dis tout près de la mairie, tout près de l'église, tout près de l'ancien EHPAD, tout près de la morgue.
0: Et pour ceux qui veulent une adresse, ça sera 4 places de l'église pour le cinéma. Merci Jean-René.
1: À la semaine prochaine.
0: À la semaine prochaine.
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Bienvenue en l'univers magique du vinyle. Arjay Jazz Funk Soul débute avec Léo Sayar, Easy to Love. Album Thunder in My Heart en 1977 sur Chrysalis Records. Songwriter Albert Abbon et Léo Sayar.

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Vocal Sud Award, guitare Bill Lennon, piano Mark Rapson, basse Dev Clark, trompette Adam Brown, alto sax Lorwell Iniel, congas Simon Todd. Bagoun vocal, Jordi Sweet, Mark Rapson et Sue, un edit signé Yo DJ Bass. Si vous venez de nous rejoindre, vous écoutez RGH Jazz Funk Soul.

0: première douceur du programme, Léo Sayer, I Want You Back, toujours extrait de l'album Chrysalis Record, Thunder in Maha, enregistré en 1977. Un CBB intro édite.
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0: l'instant, en actu musicale, Nicole Henry, Everything is Fine, composition de Barry Esmond et Nicole. Voici Donald Byrd, Wind Parade, écrit par Larry Mizell en 1975. Sur Blue Note Records, on adore, dédicace à Bébé Amour.
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l'instant l'un des rares enregistrements studio exceptionnels, les Philadelphia Flyers. One Step After Another. Certains sont sortis en single, d'autres sont restés inédits jusqu'à présent. L'album Dreammaker les rassemble tous. Ce sont des enregistrements studio ambitieux, avec une

Starf et Gfrio, Side by Side, un CBB Edit. On se retrouve la semaine prochaine. Même canal, même horaire, même antenne. Bye bye.

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1: Et c'est le week-end, et moi je suis en week-end. Non, je me trompe d'émission. Salut, c'est Coconuts, la voix de l'Extra Club. J'espère que vous allez bien, la famille. Vous voyez comme je suis en forme. Je suis avec Jordi Cops, mon ami Jordi Cops, qui est dans les studios. Il est chaud, il est prêt à vous envoyer du lourd pendant une petite heure. Et je suis vraiment, on est vraiment content de vous retrouver. Alors poussez les meubles, on va voir qui c'est qui sera dans les trois premiers de ce classement. Et c'est parti.
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1: Deuxième partie d'émission, Jordi Cops, il nous met le feu. Je sais pas ce que tu nous fais Jordi, mais il est en forme. Moi je le vois danser derrière les platines, là c'est un truc de dingue. Alors, cette semaine et pour la cinquième semaine consécutive, UGEL reste sur la troisième place. Et l'éternel combat depuis six semaines également. Kungs et Bob Sinclair qui se bagarrent la première place. Alors, en deuxième position cette semaine, ce sera Kungs avec son titre Getaway. Et Bob Sinclair en première position, comme vous l'avez compris, avec son titre I Can Wait. Vous êtes prêts? Jordi, t'es prêt? On y va, c'est parti!
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